0: courage, dame Simone, courage.
1: Allez, mon petit compère, ne vous inquiétez pas. Vous serez mon gendre, je vous baillerai ma fille. Vous avez ma parole, ça suffit. Je m'en vais un peu lui parler sérieusement. Courez de votre côté trouver le tabellion. Vous savez de quoi je sommes convenus.
0: Oui, j'en ai déjà prévenu le notaire. Tout sera prêt pour ce soir. Mais j'y repasserai encore. Sans adieu, dame Simone.
1: Votre servante, monsieur Blaise.
0: Bonjour, mademoiselle Agathe.
2: Oh, ma mère, de grâce, écoutez-moi.
1: Vous allez encore me parler de votre Julien.
2: Hélas, oui.
1: Et moi, je prétends que vous n'y pensiez plus.
2: Je ne le puis pas.
1: Mais je le veux.
2: Est-ce que je suis la maîtresse d'oublier quelqu'un à qui j'ai du plaisir à penser sans cesse? Vous l'exigez en vain. Vous n'y réussirez pas.

0: quand on est femme, oh, cela est bien différent.
1: Oh, vraiment, vraiment. V'là de belles raisons que vous me baillez là. Je voulais que Bastien et elle ne se trouvions plus ensemble. Vous ne savez donc pas que vous dépendez de votre frère Julien, que nous ignorons s'il vit encore et que vous ne pouvez prendre aucun engagement sans son aveu.
0: Mais Monsieur Blaise dit partout que Julien ne reviendra plus.
2: Monsieur Blaise ne sait ce qu'il dit.
0: Oh, que je serai contente de revoir mon frère. Je l'aime de tout mon cœur. Il m'aime bien aussi. Et peut-être ne s'opposerait-il pas si fort à mon mariage.
1: Allez, vous n'en seriez pas si curieuse si vous saviez comme moi ce qu'il y en est.
2: Mais si cela est si fâcheux, pourquoi voulez-vous?
1: Paix, il y a bien de la différence.

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0: votre théâtre.
1: Oh, c'est très bien.
0: Et c'est offert par la maison.
1: C'est encore mieux.
2: Et dites donc, l'aubergiste, apportez aussi un peu quelque chose à manger, parce que, comprenez, on joue bientôt.
3: Allez, allez, allez, les gars, on répète. On boira après. Oh.
0: Je vous amène ça.
3: Il est où, Buttercup? Et Buttercup?
4: Allez,
5: patron.
3: T'as une petite contenance, toi, hein?

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0: batteur cas particule par Saint-Gilles.
1: Point de chagrin, chagrin, je ne le comprends pas. C'est pas compliqué pourtant. Chagrin.
2: Chagrin. Laissez M. Gumshoe, je m'en occupe. Alors,

0: chagrin de toi-même, tu vois? Chagrin.
1: Chagrin.
0: Non, laisse ta langue derrière tes dents. Chagrin.
2: Non, ça suffit, les gars. Je vous avais bien dit qu'il fallait pas se lancer dans la tragédie lyrique. On n'y arrivera jamais.
1: Chagrin.
3: Et avec les coups de pied aux fesses, patron, ça s'articulera mieux, non?
2: Ben, fils, jamais la troupe de la Rose Pourpre n'utilisera la violence.
0: C'est comme si. Faites excuse, mais si au lieu de chagrin, on mettait... Allez, désespoir.
1: Désespoir.
2: Jellyfish, désespoir ne rentre pas dans la mesure musicale.
4: Dites, depuis 2 heures que vous répétez, ça me semble au point, cette affaire. Il serait peut-être temps maintenant que vous vous prépariez.
2: Encore un moment, chère madame. Nous devons revoir une partie du chœur d'entrée.
4: Oui, mais vous comprenez, c'est que les clients commencent à se plaindre.
1: Désespoir. Désespoir.
3: Mais puisqu'on te dit que ça ne rentre pas dans la mesure.
2: Bon, c'est du calme, parole, fils. Allez, on répète une dernière fois. Tu pousses avec moi.
5: À chanter,

0: famille qu'elle est dans cet arrage. Je ne puis ni me recueillir ni travailler en paix. Ce n'est point un hôtel ici, c'est un cabaret.
1: Mais ce sont des comédiens à qui j'ai loué le carré de potager pour faire leur théâtre. Il faut bien qu'ils répètent.
0: Et moi, je ne demande que du repos. Je dois partir très tôt pour Londres demain, pour une affaire de la plus haute importance. Alors, fais le nécessaire pour que cesse ce tapage. De toute façon, on ne comprend pas un mot de ce qu'il chante.
2: Cher monsieur, sachez que la troupe de la Rose Pourpre joue auprès des plus grandes cours d'Europe.
3: Monsieur, vous nous faites bien du chagrin de nous dire cela.
1: Oui, bon, et bien en attendant, allez vous habiller et faites silence. Sinon, votre théâtre, vous irez le faire ailleurs.
2: Venez les enfants, allons revêtir nos costumes de scène. Vous cherchez, nous sommes dans nos loges. Monsieur.
4: Bon, on va te recadrer.
2: Maintenant,
4: tu répètes. Ouais, chagrin, chagrin, vas-y.
5: Ah, et des appointements, ça marche?
6: Non, ça ne marche pas non plus.
1: Excusez-les, monsieur. Il faut bien que tout le monde vive.
0: Bien sûr, mais faites qu'ils se tiennent tranquilles.
4: Monsieur, tu ne ferais pas canal. Darling.
0: Jones?
4: Mon ami, toi, Hilton. Mais diable, que fais-tu là?
1: Il va à Londres demain matin. Très tôt, n'est-ce pas, mon pauvre?
0: Merci, ma fille. Oui, je dois me rendre à Londres, par ordre d'Alworthy, pour une affaire de la plus haute importance. Mais, toi, que fais-tu dans cette auberge, mon garçon?
4: Je suis au désespoir.
0: Désespoir?
6: Vous voyez, patron, que ça défoule?
4: Western a résolu ma perte. Sache, mon ami, qu'Alworthy m'a chassé de sa maison.
0: Chassé? Que dis-tu? Qu'est-ce qui a poussé Alworthy à te mettre ainsi à la porte de chez lui?
1: Oh, il faut être bien cruel pour envoyer un beau garçon comme vous.
4: Darling, j'aime Sophie.
0: Tu aimes Sophie? Malheureux.
1: Mais c'est qui cette Sophie?
0: Eh bien évidemment, Sophie est amoureuse de toi.
4: Bien évidemment.
1: Mais c'est qui cette Sophie?
0: Bon, tu vas nous laisser maintenant.
1: Il n'y a pas de mal à se renseigner, non?
0: Et Blifil, était-il témoin de ta déroute?
4: Il paraissait en jouir, le perfide. Peut-être en est-il lui-même l'auteur. Darling, si tu savais combien je souffre.
1: Jones, tu viens?
0: Es-tu bien sûr d'aimer cette fille, mon garçon?
1: Oui, en êtes-vous bien sûr?

0: honteux d'entendre les choses pareilles.
1: Tu me détermines, je ne vais plus à Londres.
0: Ah, oui, ça c'est bien.
1: Je retourne au château.
0: Oui, oui, c'est bien.
1: Alworthy va me voir et m'entendre.
0: Très bien.
1: Je ne peux laisser faire une chose pareille. Sois tranquille, Jones, je m'occupe de tout.
0: Mais il est bien ce gaillard, j'aurais jamais pensé.
1: Et toi, silence.
2: Dolly, mon ami, puis-je te croire?
1: Crois-moi, fais-moi confiance. Ton sort bientôt changera. Tu peux en croire ma parole.
2: Mon ami.
0: Monsieur. Monsieur. Il faut que je vous embrasse.
1: Oh, non.
0: C'est bien ce que vous faites là.
1: C'est bon, laissons cela. Tiens, regarde. Regarde plutôt la clientèle qui arrive. Hein? Moi, je monte dans ma chambre chercher quelques affaires et je pars aussitôt.
3: Mesdames, si c'est une chambre pour la nuit que vous désirez, il ne m'en reste plus qu'une au tout dernier étage.
4: Si vous permettez, nous voudrions juste nous reposer quelques instants pendant que vos palefreniers changent nos chevaux.
3: Comme vous voudrez, mes belles dames. Tenez, vous pourrez ainsi profiter de la comédie si vous le désirez. Oui, car nous avons théâtre aujourd'hui.
5: Merci, mais nous ne resterons que quelques instants.
6: Dites-le, bel enfant, pourrions-nous avoir un peu d'eau dans les loges? Je ne peux pas me plaindre, mais c'est plutôt somme. Comme confort. Et apportez-nous du vin, je ne peux jouer qu'après une bonne chopine.
5: Ciel odorant. Oh, des ennuis.
1: J'ai laissé mon bagage dans la chambre. Je serai de retour dans une heure.
3: À tout à l'heure. Voilà, messieurs. Mais s'il vous plaît, rentrez dans votre tanière. Vous voyez bien que vous effrayez ces dames.
7: Mais c'est l'emploi que je préfère, moi. Retrousseur de jupons.
6: Calme, mon fils. Allez, viens. Nous devons encore régler la scène du viol au troisième acte. Mesdames, nous vous saluons.
7: Mesdames. Mesdames.
3: Ne vous inquiétez pas, ce ne sont que des comédiens. Ils ne sont pas méchants. Bon, je vais aux écuries donner des ordres pour vos chevaux.
4: Mademoiselle Sophie, n'ayez aucune crainte. Continuons ce que vous avez entrepris. Je suis là, tout ira bien. Du moins, gagnerons-nous du temps. Et les parents auprès de qui vous vous retirez à Londres pourront à la fin ramener votre père à la raison.
5: Je ne crois pas trop à ton beau discours. Mais tu as raison d'un point. Il est hors de question que je me lie à ce Blifil.
4: Il faut bien vous rendre à la raison. Vous l'aimez, ce monsieur Jones. Que pouviez-vous faire? Renoncer à ces beaux yeux profonds, à cette mine agréable.

0: sous la gorge.
1: On aura, au secours.
2: Au secours.
3: Tu peux crier tout en saoule, la gueuse. Ne pas boire un tribord, tout le monde dort comme un cachalot.
1: Ne criez rien, mademoiselle, ce n'est qu'une répétition.
4: Mais c'est Sophie.
1: Capitaine, on va me violer à la proue de ce navire.
5: Moi, moi, commandant de ce sloop. Je ne permettrai pas que l'on manque de respect à la fille de l'ambassadeur.
6: Pas trop vous tromper.
1: Vous me lâchez là.
5: Laisse qu'un spion. Tu répondras de des forfaits.
6: C'est moi.
5: De mon Dieu.
6: C'est moi, la bourgeoise. Tu seras bien plus crédible en fille d'ambassadeur.
5: Mais c'est moi la jeune fille. Affalez le perroquet de foudre que l'on attache ces gaillards.
6: Lâchez ces femmes, venez. Lâchez-les.
5: Désolé, jeune homme, nous n'engageons plus de comédiens. Prenez le fil de mon sens.
6: Nous allons voir.